0: 弗雷克斯勒布伦接王楚钦的发球，其实也很有压力。
1: 对。
0: 漂亮。
1: 好球。
0: 果断的出手，一个爆挑。第一局的胜负也会影响第二局的整个开局啊。
1: 对。
0: 弗雷克斯勒布伦叫暂停了，他在第二局一上来才打了两个球就叫暂停。
2: Point par point, tu sais, le prendre deux points de service, tu fais des petits matchs. Deux points, petit match de remise, petit match de service à chaque fois. Deux points. 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